qui me disait « Putain, René, tu fais chier, tu dis jamais comme moi. » Peut-être que je pense pas comme toi, Johnny, tu vois.